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1: La canicule provoque de nombreux incendies en Indre-et-Loire et dans le Loir-et-Cher. Près de 200 pompiers sont mobilisés en 24 heures dans la région. À Blois, des habitants ont ouvert des bouches à incendie pour se rafraîchir, mais plusieurs amendes ont été dressées car c'est un délit passible de 75 000 euros d'amende. Un homme de 22 ans mort, percuté par un train en gare de Mer hier matin. La ligne Orléans-Tours a été perturbée pendant plusieurs heures. Situation compliquée à l'hôpital de Chinon avec des températures entre 28 et 34 degrés dans les chambres le matin. Les syndicats se mobilisent et alertent sur les conditions de travail des salariés. Ils dénoncent aussi les conditions d'accueil des patients. 7 agents supplémentaires sont annoncés en renfort. À Tours, 4 suspects ont été placés en garde à vue pour des violences commises en marge d'un rassemblement d'extrême droite en février dernier. Les habitants du Centre-Val de Loire ont leur gentilé. Ils s'appelleront désormais les Centre-Valois et les Centre-Valoises.
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1: Soleil et chaleur, de nouveau rendez-vous ce matin avec des températures comprises entre 30 et 31 degrés. Dans l'après-midi, 36 à 37 degrés pour les maximales.

0: sans stress. D'abord, pour venir, si vous êtes en voiture, il faut compter environ 2 heures depuis Paris, 50 minutes depuis Tours ou Orléans. Mais le vrai bon plan, c'est le parking relais gratuit à Saint-Laurent-Nouan. Vous laissez votre voiture et une navette dédiée vous emmène directement sur le site en évitant les bouchons. Autre option très pratique, le train jusqu'à Blois-Chambord, puis la navette Rémy Ligne 2. C'est simple, économique et surtout beaucoup plus zen. Et si vous venez directement sur place, les parkings ouvrent à 14 heures. Mais attention, ils ne sont pas réservables et ils se remplissent vite. Notre conseil, c'est d'arriver tôt, car les portes ouvrent dès 16h, avec food trucks, bars et première partie à partir de 17h30. Et surtout, ne pas vous précipiter pour repartir. Après le show, le festival continue avec des DJ sets jusqu'à 2h du matin. En plus, ça vous permet d'éviter les gros bouchons au retour. Et petit bonus, si vous avez le temps, vous pouvez en profiter pour visiter le château et les jardins dans la journée. Une belle façon de mêler culture et musique.
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2: Le festival de Chambord fête sa 15e édition. Ça sera du 4 au 11 juillet pour une 15e édition placée sous le signe de l'excellence musicale. Pendant 8 jours, 8 concerts seront proposés dans le cadre exceptionnel de la Cour du Château. Grande formation française, solistes renommés et jeunes talents se succéderont pour un voyage musical allant de Bach à Philippe Glass. Un rendez-vous incontournable où patrimoine et création se rencontrent pour offrir au public une expérience artistique unique au cœur d'un site emblématique. Le festival du théâtre des Fées à Bezins-sur-Loire, c'est jusqu'au 2 juillet. 6e édition placée sous le signe de la poésie et du spectacle vivant. Pendant une semaine, les espaces en plein air, les cours, les parcs et les douves accueillent contes, théâtre et musique. Parmi les temps forts, un atelier chant choral ouvert à tous. Ce sera dimanche avec restitution le soir même lors de l'ouverture.
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3: La canicule provoque de nombreux incendies en Indre-et-Loire et dans le Loir-et-Cher. Près de 200 pompiers sont mobilisés en 24 heures dans la région. À Blois, des habitants ont ouvert des bouches à incendie pour se rafraîchir, mais plusieurs amendes ont été dressées car c'est un délit passible de 75 000 euros d'amende. Un homme de 22 ans mort, percuté par un train en gare de Mer hier matin. La ligne Orléans-Tours a été perturbée pendant plusieurs heures. Situation compliquée à l'hôpital de Chinon avec des températures entre 28 et 34 degrés dans les chambres le matin. Les syndicats se mobilisent et alertent sur les conditions de travail des salariés. Ils dénoncent aussi les conditions d'accueil des patients. 7 agents supplémentaires sont annoncés en renfort. À Tours, 4 suspects ont été placés en garde à vue pour des violences commises en marge d'un rassemblement d'extrême droite en février dernier. Les habitants du Centre-Val de Loire ont leur gentilé. Ils s'appelleront désormais les Centre-Valois et les Centre-Valoises.
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3: Soleil et chaleur, de nouveau rendez-vous ce matin avec des températures comprises entre 30 et 31 degrés. Dans l'après-midi, 36 à 37 degrés pour les maximales.
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2: Bonjour tout le monde et bienvenue, nous sommes le 26 juin aujourd'hui, voici votre horoscope du jour.
3: Bélier, vivez au jour le jour sans trop vous poser de questions, on ne peut pas toujours anticiper.
4: Taureau, des choix à faire pourraient concerner le comportement d'un de vos proches.
5: Gémeaux, une proposition intéressante arrive, faites des efforts pour réussir.
6: Cancer, votre détermination jouera en votre faveur, à vous d'agir et de faire votre place.
7: Lion, ne soyez pas constamment sur la défensive, certaines réflexions peuvent vous faire avancer.
8: Vierge, vous attirez tous les regards et cela flatte votre ego.
9: Balance, vous exploiterez pleinement votre potentiel avec une belle confiance en vous.
10: Scorpion, observez une situation de plus près, prenez du recul avant de faire votre choix.
11: Sagittaire, votre situation financière sera excellente et vous pourriez même recevoir une somme d'argent.
12: Capricorne, de nouvelles rencontres prometteuses arrivent grâce à vos idéaux et à vos valeurs.
13: Verseau, il y a de l'amour dans l'air, vous êtes comblé de bonheur.
14: Enfin, Poisson, c'est la journée idéale pour exprimer vos sentiments et dire ce que vous avez sur le cœur. Excellente journée.
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2: Soleil et chaleur, de nouveau rendez-vous ce matin avec des températures comprises entre 30 et 31 degrés. Dans l'après-midi, 36 à 37 degrés pour les maximales.
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2: Chambord Live 2026, ça commence ce soir. Alors voici le guide pratique pour profiter de ce festival à 100% sans stress. D'abord, pour venir, si vous êtes en voiture, il faut compter environ 2 heures depuis Paris, 50 minutes depuis Tours ou Orléans. Mais le vrai bon plan, c'est le parking relais gratuit à Saint-Laurent-Nouan. Vous laissez votre voiture et une navette dédiée vous emmène directement sur le site en évitant les bouchons. Autre option très pratique, le train jusqu'à Blois-Chambord, puis la navette Rémy Ligne 2. C'est simple, économique et surtout beaucoup plus zen. Et si vous venez directement sur place, les parkings ouvrent à 14h. Mais attention, ils ne sont pas réservables et ils se remplissent vite. Notre conseil, c'est d'arriver tôt car les portes ouvrent dès 16h avec food trucks, bars et première partie à partir de 17h30. Et surtout, ne pas vous précipiter pour repartir. Après le show, le festival continue avec des DJ sets jusqu'à 2h du matin. En plus, ça vous permet d'éviter les gros bouchons au retour. Et petit bonus, si vous avez le temps, vous pouvez en profiter pour visiter le château et les jardins dans la journée. Une belle façon de mêler culture et musique.

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2: Le festival de Chambord fête sa 15e édition. Ça sera du 4 au 11 juillet pour une 15e édition placée sous le signe de l'excellence musicale. Pendant 8 jours, 8 concerts seront proposés dans le cadre exceptionnel de la Cour du Château. Grande formation française, solistes renommés et jeunes talents se succéderont pour un voyage musical allant de Bach à Philippe Glass. Un rendez-vous incontournable où patrimoine et création se rencontrent pour offrir au public une expérience artistique unique au cœur d'un site emblématique. Le festival du théâtre des fées à Vezin-sur-Loire, c'est jusqu'au 2 juillet. 6e édition placée sous le signe de la poésie et du spectacle vivant. Pendant une semaine, les espaces en plein air, les cours, les parcs et les douves accueillent contes, théâtre et musique. Parmi les temps forts, un atelier chant choral ouvert à tous. Ce sera dimanche avec restitution le soir même lors de l'ouverture.
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0: 6h du mat, Alex Soir, il arrive sur Fréquence 3 après les infos.
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3: Et toujours de la chaleur avec des températures aujourd'hui qui sont comprises entre 37 et 38 degrés. La canicule continue de faire des dégâts en région Centre-Val de Loire. Hier en Indre-et-Loire, près de 100 pompiers ont été mobilisés pour des feux de culture. Le plus important s'est déclaré à Parcé-Mêlée, entre la Grange de Mêlée et le péage de l'A10. Une soixantaine de soldats du feu et 26 véhicules ont été engagés. C'est le deuxième incendie en 3 jours sur cette commune. Un deuxième feu à Franqueuil, près d'Amboise, a lui été rapidement maîtrisé. Dans Loir-et-Cher, la situation est tout aussi tendue. 125 pompiers et 27 engins ont bataillé contre plusieurs incendies simultanés. C'était notamment le cas à Saint-Laurent-Nouan. Un feu parti d'un engin agricole a détruit 5000 m2 de récolte. À Gièvre, 5000 m2 d'herbes sèches ont brûlé près de maisons. Et à la Chapelle-Encherie, 3 hectares d'orge sont partis en fumée alors que 100 hectares de blé étaient menacés. 25 pompiers du Loir-et-Cher ont même été envoyés en renfort dans le Cher où un feu de forêt a parcouru au moins 28 hectares. Et toujours en lien avec la canicule, à Blois, des habitants ont ouvert les bouches à incendie pour se rafraîchir. Au moins 6 interventions ont été recensées depuis la mi-juin. 3 personnes ont été verbalisées car cette pratique est un délit. Elle prive les pompiers de réserves d'eau indispensables. Ce délit est passible de 5 ans de prison et 75 000 euros d'amende. Bruno Godinou, qui est l'administrateur de la Fédération des professionnels de piscine et du spa, a appelé hier les autorités à l'adoption d'un plan piscine pour renforcer les moyens alloués à l'apprentissage de la nage. Alors que depuis le début de cette grosse vague de chaleur, 3 personnes sont mortes noyées en Indre-et-Loire. Les habitants du Centre-Val de Loire ont désormais un nom. Ils s'appellent les Centre-Valois et les Centre-Valoises. C'est le résultat d'une consultation qui a réuni plus de 22 000 votes entre le 1er et le 24 juin. Le nom l'a emporté avec plus de 10 000 voix. Il a été donc officiellement annoncé hier par le président de la région, François Bonneau, lors de la session plénière du Conseil régional à Orléans.
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3: Soleil et chaleur, de nouveau rendez-vous ce matin avec des températures comprises entre 30 et 31 degrés. 30 degrés à Marcilly-en-Beauce, Lavardin et Vineuil, 31 degrés à Blois et à Vendôme. Dans l'après-midi, 36 à 37 degrés pour les max.
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2: Soleil et chaleur, de nouveau rendez-vous ce matin avec des températures comprises entre 30 et 31 degrés. Dans l'après-midi, 36 à 37 degrés pour les maximales.

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0: Fréquence 3, la radio locale, bienvenue dans le Gros Réveil avec Salt and Pepper.
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0: Vendredi 26 juin, bonne fête aux Anthelmes. Journée internationale contre l'abus et le trafic de drogue. Anniversaire d'Ariana Grande, 33 ans, de Indila. Je remue le ciel, 42 ans. On dirait un peu Oria d'aujourd'hui, Indila. Chris Isaac, 70 ans. Damien Sarr, 44 ans. Cénic, 46 ans. Hugo Humbert, 28 ans. Gilberto Gil, 84 ans. Garou, 54 ans. Danny Moon, 60 ans. Et Véronique Genest, Julie Lescaut, 70 ans. Bon anniversaire à vous aussi, surtout, hein, peut-être né un 26 juin. Vous restez avec nous, c'est bien ça. C'est Kiss Me, c'est The Star Riders pour vous sur Fréquence 3, la radio locale. 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
2: Bonjour tout le monde et bienvenue, nous sommes le 26 juin aujourd'hui, voici votre horoscope du jour.
3: Bélier, vivez au jour le jour sans trop vous poser de questions, on ne peut pas toujours anticiper.
4: Taureau, des choix à faire pourraient concerner le comportement d'un de vos proches.
5: Gémeaux, une proposition intéressante arrive, faites des efforts pour réussir.
6: Cancer, votre détermination jouera en votre faveur, à vous d'agir et de faire votre place.
7: Lion, ne soyez pas constamment sur la défensive, certaines réflexions peuvent vous faire avancer.
8: Vierge, vous attirez tous les regards et cela flatte votre ego.
9: Balance, vous exploiterez pleinement votre potentiel avec une belle confiance en vous.
10: Scorpion, observez une situation de plus près, prenez du recul avant de faire votre choix.
11: Sagittaire, votre situation financière sera excellente et vous pourriez même recevoir une somme d'argent.
12: Capricorne, de nouvelles rencontres prometteuses arrivent grâce à vos idéaux et à vos valeurs.
13: Verseau, il y a de l'amour dans l'air, vous êtes comblé de bonheur.
14: Enfin, Poisson, c'est la journée idéale pour exprimer vos sentiments et dire ce que vous avez sur le cœur. Excellente journée.
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0: Stephen Tears pour vous sur Fréquence 3, la radio locale. Les bons plans de Marine tout à l'heure. Angèle et Justice, What You Want, c'est ce qui arrive. Ça y est, hein, on en sait un petit peu plus. L'album d'Angèle sortira d'ici à la fin de l'année, précisément. Instinct, c'est le nom de ce nouvel album. Restez avec nous. On l'écoute, Angèle, avec Justice après les infos. Il est 6h30.
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2: La canicule provoque de nombreux incendies en Indre-et-Loire et dans le Loir-et-Cher. Près de 200 pompiers sont mobilisés en 24 heures dans la région. À Blois, des habitants ont ouvert des bouches à incendie pour se rafraîchir, mais plusieurs amendes ont été dressées car c'est un délit passible de 75 000 euros d'amende. Un homme de 22 ans mort, percuté par un train en gare de Mer hier matin. La ligne Orléans-Tours a été perturbée pendant plusieurs heures. Situation compliquée à l'hôpital de Chinon avec des températures entre 28 et 34 degrés dans les chambres le matin. Les syndicats se mobilisent et alertent sur les conditions de travail des salariés. Ils dénoncent aussi les conditions d'accueil des patients. 7 agents supplémentaires sont annoncés en renfort. À Tours, 4 suspects ont été placés en garde à vue pour des violences commises en marge d'un rassemblement d'extrême droite en février dernier. Les habitants du Centre-Val de Loire ont leur gentilé. Ils s'appelleront désormais les Centre-Valois et les Centre-Valoises.
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1: La météo en Loire-et-Cher.
2: Soleil et chaleur, de nouveau rendez-vous ce matin avec des températures comprises entre 30 et 31 degrés. 30 degrés à Marcilly-en-Beauce, Lavardin et Vineuil, 31 degrés à Blois et à Vendôme. Dans l'après-midi, 36 à 37 degrés pour les maxi.
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2: Chambord Live 2026, ça commence ce soir. Alors voici le guide pratique pour profiter de ce festival à 100% sans stress. D'abord, pour venir, si vous êtes en voiture, il faut compter environ 2 heures depuis Paris, 50 minutes depuis Tours ou Orléans. Mais le vrai bon plan, c'est le parking relais gratuit à Saint-Laurent-Nouan. Vous laissez votre voiture et une navette dédiée vous emmène directement sur le site en évitant les bouchons. Autre option très pratique, le train jusqu'à Blois-Chambord, puis la navette Rémy Ligne 2. C'est simple, économique et surtout beaucoup plus zen. Et si vous venez directement sur place, les parkings ouvrent à 14h. Mais attention, ils ne sont pas réservables et ils se remplissent vite.

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2: Soleil et chaleur, de nouveau rendez-vous ce matin avec des températures comprises entre 30 et 31 degrés. Dans l'après-midi, 36 à 37 degrés pour les maximales.
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0: Angel, Salto, Jamaican, Bam Bam, Fréquence 3, la radio locale. Kaolin arrive, partons vite. Ce sera juste après votre agenda.
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3: Le festival de Chambord fête sa 15e édition. Ça sera du 4 au 11 juillet pour une 15e édition placée sous le signe de l'excellence musicale. Pendant 8 jours, 8 concerts seront proposés dans le cadre exceptionnel de la Cour du Château. Grande formation française, solistes renommés et jeunes talents se succéderont pour un voyage musical allant de Bach à Philippe Glass. Un rendez-vous incontournable où patrimoine et création se rencontrent pour offrir au public une expérience artistique unique au cœur d'un site en emblématique. Le festival du théâtre des fées à Vezin-sur-Loire, c'est jusqu'au 2 juillet. 6e édition placée sous le signe de la poésie et du spectacle vivant. Pendant une semaine, les espaces en plein air, les cours, les parcs et les douves accueillent contes, théâtre et musique. Parmi les temps forts, un atelier chant choral ouvert à tous. Ce sera dimanche avec restitution le soir même lors de l'ouverture.
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0: Bonjour tout le monde, Fréquence 3, la radio locale, il est 7h après la météo et les infos. Papa Roach, ça arrive.
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3: Et toujours de la chaleur avec des températures aujourd'hui qui sont comprises entre 37 et 38 degrés. La canicule continue de faire des dégâts en région Centre-Val de Loire. Hier en Indre-et-Loire, près de 100 pompiers ont été mobilisés pour des feux de culture. Le plus important s'est déclaré à Parcé-Mêlée, entre la Grange de Mêlée et le péage de l'A10. Une soixantaine de soldats du feu et 26 véhicules ont été engagés. C'est le deuxième incendie en 3 jours sur cette commune. Un deuxième feu à Franqueuil, près d'Amboise, a lui été rapidement maîtrisé. Dans Loire-et-Cher, la situation est tout aussi tendue. 125 pompiers et 27 engins ont bataillé contre plusieurs incendies simultanés. C'était notamment le cas à Saint-Laurent-Nouan. Un feu parti d'un engin agricole a détruit 5000 m2 de récolte. À Gièvre, 5000 m2 d'herbes sèches ont brûlé près de maisons. Et à la Chapelle-Encherie, 3 hectares d'orge sont partis en fumée alors que 100 hectares de blé étaient menacés. 25 pompiers du Loire-et-Cher ont même été envoyés en renfort dans le Cher où un feu de forêt a parcouru au moins 28 hectares. Et toujours en lien avec la canicule, à Blois, des habitants ont ouvert les bouches à incendie pour se rafraîchir. Au moins 6 interventions ont été recensées depuis la mi-juin. 3 personnes ont été verbalisées, car cette pratique est un délit. Elle prive les pompiers de réserves d'eau indispensables. Ce délit est passible de 5 ans de prison et 75 000 euros d'amende. Bruno Godinou, qui est l'administrateur de la Fédération des professionnels de piscine et du spa, a appelé hier les autorités à l'adoption d'un plan piscine pour renforcer les moyens alloués à l'apprentissage de la nage. Alors que depuis le début de cette grosse vague de chaleur, 3 personnes sont mortes noyées en Indre-et-Loire. Les habitants du Centre-Val de Loire ont désormais un nom. Ils s'appellent les Centre-Valois et les Centre-Valoises. C'est le résultat d'une consultation qui a réuni plus de 22 000 votes entre le 1er et le 24 juin. Le nom l'a emporté avec plus de 10 000 voix. Il a été donc officiellement annoncé hier par le président de la région, François Bonneau, lors de la session plénière du Conseil régional à Orléans.
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1: La météo en Loire-et-Cher.
3: Soleil et chaleur, de nouveau rendez-vous ce matin avec des températures comprises entre 30 et 31 degrés. 30 degrés à Marcilly-en-Beauce, Lavardin et Vineuil, 31 degrés à Blois et à Vendôme. Dans l'après-midi, 36 à 37 degrés pour les maxi.
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0: La radio locale sur Fréquence 3. Tatou, Laurine.
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0: Coolio arrive, Gangsta's Paradise. À la télé ce soir, le grand bêtisier sur TF1. France 2, Capitaine Marlowe. France 3, Sylvie Vartan, vous et moi. C'est que des rediffs ce soir parce que forcément, il y a l'équipe de France sur M6. Alors, Norvège-France. Canal pour les abonnés, dossier 137. Gulli, le trésor du petit Nicolas. TF1, série film. New York, unité spéciale. Et TMC, Spice Girls. 30 ans de rumeurs, secrets et scandales. Vous le dis, que des rediffs. La radio locale. Avant la météo, la BO d'Esprit Rebelle, 95, Gangsta Paradise. C'est sur Fréquence 3. Salut tout le monde aux portes du week-end.

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2: Soleil et chaleur, de nouveau rendez-vous ce matin avec des températures comprises entre 30 et 31 degrés. Dans l'après-midi, 36 à 37 degrés pour les maximales.
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Fréquence 3, la radio locale avec Hoover Phonic. Bonjour, bienvenue. Et je le disais tout à l'heure dans le plateau télé, ce soir, les Bleus jouent. Alors, termineront-ils premier de leur groupe? Ça, il faut juste match nul ou victoire des Bleus. Une chose est sûre, s'ils sont premiers du groupe, le prochain match pour les Bleus en 16e de finale, ce sera mardi à 23h. Oulolo. Oulolo. Et puis j'ai une pensée émue pour Didier Deschamps, évidemment, parce qu'il ne sera pas ce soir sur le banc, vous ne le verrez pas. C'est Guy Stéphane qui prendra sa place, hein, son éternel second, parce que si vous avez suivi l'actualité, hein, Didier Deschamps a perdu sa maman et il est rentré en France pour les obsèques. Voilà, et j'espère que les Bleus lui rendront un bel hommage ce soir avec une victoire. Il a pas de bol, décidément, à chaque fois ça tombe pendant des compétitions. La dernière fois, il avait perdu son papa en 2022, voilà, il s'était absenté d'un match pour la Ligue des Nations contre le Danemark et les Bleus avaient alors perdu en son absence. On espère que ce sera pas pareil pour ce soir. La radio locale, pensez donc pour Didier Deschamps et ses proches. Voici Shakira, justement l'hymne de la Coupe du Monde avec Burna Boy, Die Die, avant l'horoscope.

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2: Bonjour tout le monde et bienvenue, nous sommes le 26 juin aujourd'hui, voici votre horoscope du jour.
3: Bélier, vivez au jour le jour sans trop vous poser de questions, on ne peut pas toujours anticiper.
4: Taureau, des choix à faire pourraient concerner le comportement d'un de vos proches.
5: Gémeaux, une proposition intéressante arrive, faites des efforts pour réussir.
6: Cancer, votre détermination jouera en votre faveur, à vous d'agir et de faire votre place.
7: Lion, ne soyez pas constamment sur la défensive, certaines réflexions peuvent vous faire avancer.
8: Vierge, vous attirez tous les regards et cela flatte votre ego.
9: Balance, vous exploiterez pleinement votre potentiel avec une belle confiance en vous.
10: Scorpion, observez une situation de plus près, prenez du recul avant de faire votre choix.
11: Sagittaire, votre situation financière sera excellente et vous pourriez même recevoir une somme d'argent.
12: Capricorne, de nouvelles rencontres prometteuses arrivent grâce à vos idéaux et à vos valeurs.
13: Verseau, il y a de l'amour dans l'air, vous êtes comblé de bonheur.
14: Enfin, Poisson, c'est la journée idéale pour exprimer vos sentiments et dire ce que vous avez sur le cœur. Excellente journée.
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0: MC Hammer, Can't Touch This pour vous sur Fréquence 3, la radio locale. La suite avec Freya Sky, ça arrivera après les bons plans de Marine, la météo et les infos de 7h30.
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2: La canicule provoque de nombreux incendies en Indre-et-Loire et dans le Loir-et-Cher. Près de 200 pompiers sont mobilisés en 24 heures dans la région. À Blois, des habitants ont ouvert des bouches à incendie pour se rafraîchir, mais plusieurs amendes ont été dressées car c'est un délit passible de 75 000 euros d'amende. Un homme de 22 ans mort, percuté

0: suspects ont été placés en garde à vue pour des violences commises en marge d'un rassemblement d'extrême droite en février dernier. Les habitants du Centre-Val de Loire ont leur gentilé. Ils s'appelleront désormais les Centre-Valois et les Centre-Valoises.
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0: Soleil et chaleur, de nouveau rendez-vous ce matin avec des températures comprises entre 30 et 31 degrés. 30 degrés à Marcilly-en-Beauce, Lavardin et Vineuil, 31 degrés à Blois et à Vendôme. Dans l'après-midi, 36 à 37 degrés pour les max.
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0: Chambord Live 2026, ça commence ce soir. Alors voici le guide pratique pour profiter de ce festival à 100% sans stress. D'abord, pour venir, si vous êtes en voiture, il faut compter environ 2 heures depuis Paris, 50 minutes depuis Tours ou Orléans. Mais le vrai bon plan, c'est le parking relais gratuit à Saint-Laurent-Nouan. Vous laissez votre voiture et une navette dédiée vous emmène directement sur le site en évitant les bouchons. Autre option très pratique, le train jusqu'à Blois-Chambord, puis la navette Rémy Ligne 2. C'est simple, économique et surtout beaucoup plus zen. Et si vous venez directement sur place, les parkings ouvrent à 14h. Mais attention, ils ne sont pas réservables et ils se remplissent vite. Notre conseil, c'est d'arriver tôt car les portes ouvrent dès 16h avec food trucks, bars et première partie à partir de 17h30. Et surtout, ne pas vous précipiter pour repartir. Après le show, le festival continue avec des DJ sets jusqu'à 2h du matin. En plus, ça vous permet d'éviter les gros bouchons au retour. Et petit bonus, si vous avez le temps, vous pouvez en profiter pour visiter le château et les jardins dans la journée. Une belle façon de mêler culture et musique.
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0: Vernis Rouge sur Fréquence 3, la radio locale. Restez avec nous. Olivia Dean est à suivre. Et puis le numéro 1, Fréquence 3. On va aller en quelle année? Juste ça, juste le quelle année pour ce vendredi et pour cette dernière de l'année, enfin de la semaine déjà. On va aller en 2014. Ah, c'est resté 4 semaines numéro 1, notamment en Belgique. Vous restez avec nous. Je vous en parle après la météo et après Olivia Dean.
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2: Soleil et chaleur, de nouveau rendez-vous ce matin avec des températures comprises entre 30 et 31 degrés. Dans l'après-midi, 36 à 37 degrés pour les maximales.
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0: la radio locale sur Fréquence 3 avec Olivia Dean.
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0: Direction l'année 2014. 4 semaines numéro 1 en Belgique, mais partout en Europe et même dans le monde. Il s'agit de Sia. Il faut savoir qu'elle a refusé d'apparaître dans son propre clip. Hein. Elle préférait laisser une jeune danseuse qui s'appelle Maddie Ziegler interpréter donc visuellement la chanson. Elle a écrit ce titre sur l'addiction et la fête en seulement quelques minutes. Hein. Inspirée par sa propre expérience de party girl fatiguée. Il s'agit de Chandelier. J'adore ce titre et j'ai adoré la version qu'avait fait dans Danse avec les Stars. Le jeune homme, j'ai plus son nom, mais c'était extraordinaire. Ça avait fait le tour du monde d'ailleurs. Voici Sia, Chandelier, c'est le numéro 1 sur Fréquence 3.

0: écoutez la radio locale, évidemment que c'est Fréquence 3 les amis. 8h, Bébé Rexha, New Religion après la météo et les infos de 8h.
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3: Et toujours de la chaleur avec des températures aujourd'hui qui sont comprises entre 37 et 38 degrés. La canicule continue de faire des dégâts en région Centre-Val de Loire. Hier en Indre-et-Loire, près de 100 pompiers ont été mobilisés pour des feux de culture. Le plus important s'est déclaré à Parcé-Mêlée, entre la Grange de Mêlée et le péage de l'A10. Une soixantaine de soldats du feu et 26 véhicules ont été engagés. C'est le deuxième incendie en 3 jours sur cette commune. Un deuxième feu à Franqueuil, près d'Amboise, a lui été rapidement maîtrisé. Dans le Loir-et-Cher, la situation est tout aussi tendue. 125 pompiers et 27 engins ont bataillé contre plusieurs incendies simultanés. C'était notamment le cas à Saint-Laurent-Nouan. Un feu parti d'un engin agricole a détruit 5000 m2 de récolte. À Gièvre, 5000 m2 d'herbes sèches ont brûlé près de maisons. Et à la Chapelle-Ancherie, 3 hectares d'orge sont partis en fumée alors que 100 hectares de blé étaient menacés. 25 pompiers du Loir-et-Cher ont même été envoyés en renfort dans le Cher où un feu de forêt a parcouru au moins 28 hectares. Et toujours en lien avec la canicule, à Blois, des habitants ont ouvert les bouches à incendie pour se rafraîchir. Au moins 6 interventions ont été recensées depuis la mi-juin. 3 personnes ont été verbalisées car cette pratique est un délit. Elle prive les pompiers de réserves d'eau indispensables. Ce délit est passible de 5 ans de prison et 75 000 euros d'amende. Bruno Godinou, qui est l'administrateur de la Fédération des professionnels de piscine et du spa, a appelé hier les autorités à l'adoption d'un plan piscine pour renforcer les moyens alloués à l'apprentissage de la nage. Alors que depuis le début de cette grosse vague de chaleur, 3 personnes sont mortes noyées en Indre-et-Loire. Les habitants du Centre-Val de Loire ont désormais un nom. Ils s'appellent les Centre-Valois et les Centre-Valoises. C'est le résultat d'une consultation qui a réuni plus de 22 000 votes entre le 1er et le 24 juin. Le nom l'a emporté avec plus de 10 000 voix. Il a été donc officiellement annoncé hier par le président de la région, François Bonneau, lors de la session plénière du Conseil régional à Orléans.
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1: La météo en Loire-et-Cher.
3: Soleil et chaleur, de nouveau rendez-vous ce matin avec des températures comprises entre 30 et 31 degrés. 30 degrés à Marcilly-en-Beauce, Lavardin et Vineuil, 31 degrés à Blois et à Vendôme. Dans l'après-midi, 36 à 37 degrés pour les max.
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0: Camila Cabello est sur Fréquence 3, la radio locale à Havana.
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0: Loser Beck, dans un instant, vendredi 26 juin, Anthelme, c'est votre fête. C'est la journée internationale contre l'abus et le trafic de drogue. L'anniversaire d'Ariana Grande, 33 ans de Indila. Vous vous souvenez de Dernière Danse? Eh ben là, aujourd'hui, 42 ans. Je remue le ciel, le jour, la nuit. C'est un peu la Oria. Tu sais, il y a Oria maintenant, mais moi, je me rappelais. D'ailleurs, le premier jour que j'ai entendu Oria, j'ai cru que c'était Indila. Le chanteur Chris Isaac a 70 ans. Blue Antenne. Damien Sargue, 42 ans, monsieur comédie musicale. Cynic, 46 ans, l'ancien rappeur. Hugo Humbert, 28 ans. Gilberto Gil, Toda Menina Banana, 84 ans. Garou, 54 ans. Danny Boone, 60 ans. Et Véronique Jeunesse, Julie Lescaut, 70 ans. Voilà, et surtout, bon anniversaire à vous, peut-être né un 26 juin. On continue le gros réveil. C'est la radio locale, c'est Fréquence 3. Voici Beck en mode le.

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2: Soleil et chaleur, de nouveau rendez-vous ce matin avec des températures comprises entre 30 et 31 degrés. Dans l'après-midi, 36 à 37 degrés pour les maximales.

0: DHT, listen to your heart sur Fréquence 3.
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0: Allez, un coucou justement à notre Jérém. Mais lui, il a des talents de DJ. DJ Jérém va prendre les commandes de l'antenne demain. Mix d'une heure qui remplace l'Xtremix. Pour les amoureux de l'Eurodance, soyez là. J'ai papoté un peu avec DJ Jérém et je peux vous dire que il nous a préparé du Culture Beat, du Too Unlimited. Culture Beat, Corona, Snap, Ice MC, ben y'a à voir. Hein. Montez le son demain soir, les amis. Hein. 21h, 22h, ça va envoyer du lourd. L'Eurodance des années 90, ça s'annonce mémorable. La radio locale, nous on enchaîne pour vous en ce vendredi matin. Voici Rosalía, la perle avant l'horoscope.

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2: Bonjour tout le monde et bienvenue, nous sommes le 26 juin aujourd'hui, voici votre horoscope du jour.
3: Bélier, vivez au jour le jour sans trop vous poser de questions, on ne peut pas toujours anticiper.
4: Taureau, des choix à faire pourraient concerner le comportement d'un de vos proches.
5: Gémeaux, une proposition intéressante arrive, faites des efforts pour réussir.
6: Cancer, votre détermination jouera en votre faveur, à vous d'agir et de faire votre place.
7: Lion, ne soyez pas constamment sur la défensive, certaines réflexions peuvent vous faire avancer.
8: Vierge, vous attirez tous les regards et cela flatte votre ego.
9: Balance, vous exploiterez pleinement votre potentiel avec une belle confiance en vous.
10: Scorpion, observez une situation de plus près, prenez du recul avant de faire votre choix.
11: Sagittaire, votre situation financière sera excellente et vous pourriez même recevoir une somme d'argent.
12: Capricorne, de nouvelles rencontres prometteuses arrivent grâce à vos idéaux et à vos valeurs.
13: Verseau, il y a de l'amour dans l'air, vous êtes comblé de bonheur.
14: Enfin, Poisson, c'est la journée idéale pour exprimer vos sentiments et dire ce que vous avez sur le cœur. Excellente journée.
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0: The Shape Shifters sur Fréquence 3, la radio locale, bougez pas, agenda météo, rafale de tube avec aussi Noroy qui arrive juste après les infos de 8h30.
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2: La canicule provoque de nombreux incendies en Indre-et-Loire et dans le Loir-et-Cher. Près de 200 pompiers sont mobilisés en 24 heures dans la région. À Blois, des habitants ont ouvert des bouches à incendie pour se rafraîchir, mais plusieurs amendes ont été dressées car c'est un délit passible de 75 000 euros d'amende. Un homme de 22 ans mort, percuté par un train en gare de mer hier matin. La ligne Orléans-Tours a été perturbée pendant plusieurs heures. Situation compliquée à l'hôpital de Chinon avec des températures entre 28 et 34 degrés dans les chambres le matin. Les syndicats se mobilisent et alertent sur les conditions de travail des salariés. Ils dénoncent aussi les conditions d'accueil des patients. 7 agents supplémentaires sont annoncés en renfort.

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3: Soleil et chaleur, de nouveau rendez-vous ce matin avec des températures comprises entre 30 et 31 degrés. 30 degrés à Marcilly en Beauce, Lavardin et Vineuil, 31 degrés à Blois et à Vendôme. Dans l'après-midi, 36 à 37 degrés pour les max.
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3: Le festival de Chambord fête sa 15e édition. Ça sera du 4 au 11 juillet pour une 15e édition placée sous le signe de l'excellence musicale. Pendant 8 jours, 8 concerts seront proposés dans le cadre exceptionnel de la Cour du Château. Grande formation française, solistes renommés et jeunes talents se succéderont pour un voyage musical allant de Bach à Philippe Glass. Un rendez-vous incontournable où patrimoine et création se rencontrent pour offrir au public une expérience artistique unique au cœur d'un site emblématique. Le festival du théâtre des fées à Vezin-sur-Loire, c'est jusqu'au 2 juillet. 6e édition placée sous le signe de la poésie et du spectacle vivant. Pendant une semaine, les espaces en plein air, les cours, les parcs et les douves accueillent contes, théâtre et musique. Parmi les temps forts, un atelier chant choral ouvert à tous. Ce sera dimanche avec restitution le soir même lors de l'ouverture.
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No Roy pour vous sur Fréquence 3, la radio locale. Bon, c'est vrai que si tôt dans l'année, avoir si chaud, je voudrais faire un petit clin d'œil aux personnes qui vont passer le brevet aujourd'hui. C'est le cas de mon fils. Donc c'est pour ça que j'en parle. Et donc, courage. Allez mon fils. Bon, il y a encore le soleil aujourd'hui. Hein. On baisse un peu côté température, on sera autour des 35... 35, 36, en plein soleil. Écoutez, en tous les cas, ça reste quand même assez incroyable. Mais c'est assez frais ce matin, 21. Mais c'est fou. Voilà, si tôt dans l'année d'avoir eu ces vigilances. Donc, dans la salle de classe, fiston, je lui ai dit, prends bien de la flotte et tout. Ça y est, hein, ça a commencé. Je suis un papa ému de savoir que mon fils passe son brevet. J'imagine même pas ce que ça va être quand ce sera le bac. Voici ma L.

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2: Soleil et chaleur, de nouveau rendez-vous ce matin avec des températures comprises entre 30 et 31 degrés. Dans l'après-midi, 36 à 37 degrés pour les maximales.
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0: La radio locale hein, sur Fréquence 3 avec Ariana Grande. Joyeux anniversaire à elle aujourd'hui, 33 ans. Oh, comme c'est bien fait. Christophe Maé, on s'attache, arrive après les bons plans de Marine.
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2: Chambord Live 2026, ça commence ce soir. Alors voici le guide pratique pour profiter de ce festival à 100% sans stress. D'abord, pour venir, si vous êtes en voiture, il faut compter environ 2 heures depuis Paris, 50 minutes depuis Tours ou Orléans. Mais le vrai bon plan, c'est le parking relais gratuit à Saint-Laurent-Nouan. Vous laissez votre voiture et une navette dédiée vous emmène directement sur le site en évitant les bouchons. 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C'est simple, économique et surtout beaucoup plus zen. Et si vous venez directement sur place, les parkings ouvrent à 14h. Mais attention, ils ne sont pas réservables et ils se remplissent vite. 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

0: de local. Sam Burr est à suivre juste après la météo et l'info fréquence 3 de 9h.
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3: Et toujours de la chaleur avec des températures aujourd'hui qui sont comprises entre 37 et 38 degrés. La canicule continue de faire des dégâts en région Centre-Val de Loire. Hier en Indre-et-Loire, près de 100 pompiers ont été mobilisés pour des feux de culture. Le plus important s'est déclaré à Parcé-Mêlée, entre la grange de Mêlée et le péage de l'A10. Une soixantaine de soldats du feu et 26 véhicules ont été engagés. C'est le deuxième incendie en 3 jours sur cette commune. Un deuxième feu à Franqueuil, près d'Amboise, a lui été rapidement maîtrisé. Dans Loire-et-Cher, la situation est tout aussi tendue. 125 pompiers et 27 engins ont bataillé contre plusieurs incendies simultanés. C'était notamment le cas à Saint-Laurent-Nouan. Un feu parti d'un engin agricole a détruit 5000 m2 de récolte. À Gièvre, 5000 m2 d'herbes sèches ont brûlé près de maisons. Et à la Chapelle-Encherie, 3 hectares d'orge sont partis en fumée alors que 100 hectares de blé étaient menacés. 25 pompiers du Loire-et-Cher ont même été envoyés en renfort dans le Cher où un feu de forêt a parcouru au moins 28 hectares. Et toujours en lien avec la canicule, à Blois, des habitants ont ouvert les bouches à incendie pour se rafraîchir. Au moins 6 interventions ont été recensées depuis la mi-juin. 3 personnes ont été verbalisées car cette pratique est un délit. Elle prive les pompiers de réserves d'eau indispensables. Ce délit est passible de 5 ans de prison et 75 000 euros d'amende. Bruno Godinou, qui est l'administrateur de la Fédération des professionnels de piscine et du spa, a appelé hier les autorités à l'adoption d'un plan piscine pour renforcer les moyens alloués à l'apprentissage de la nage. Alors que depuis le début de cette grosse vague de chaleur, 3 personnes sont mortes noyées en Indre-et-Loire. Les habitants du Centre-Val de Loire ont désormais un nom. Ils s'appellent les Centre-Valois et les Centre-Valoises. C'est le résultat d'une consultation qui a réuni plus de 22 000 votes entre le 1er et le 24 juin. Le nom l'a emporté avec plus de 10 000 voix. Il a été donc officiellement annoncé hier par le président de la région, François Bonneau, lors de la session plénière du Conseil régional à Orléans.
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3: Soleil et chaleur, de nouveau rendez-vous ce matin avec des températures comprises entre 30 et 31 degrés. 30 degrés à Marcilly-en-Beauce, Lavardin et Vineuil, 31 degrés à Blois et à Vendôme. Dans l'après-midi, 36 à 37 degrés pour les max.
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0: sur Fréquence 3, la radio locale. C'était The Avener en vous souhaitant la bienvenue.
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0: Oh, direction le vieux port de Marseille avec Ayam dans un instant qui d'un seul mille à pas de pas à côté. Bon, ce sera quoi le programme de votre week-end? Je vous attends, hein. Venez me le donner, la page Facebook de Fréquence 3, la radio locale, c'est la vôtre, hein, évidemment. Il y a la fête de l'étang à Saint-Ouen qui vous est proposée, hein. On le rappelle en ce moment. Vous avez la possibilité de vous y rendre, hein. C'est une belle semaine et ce sera demain dès 14h que vous allez pouvoir vous y rendre. Ça va être vraiment plein de choses. Balade en voiture, expo de voitures anciennes, des structures gonflables pour les enfants et surtout le feu d'artifice à 23h, hein, qui est offert par la municipalité. Tiens, puisqu'on parle de feu d'artifice, on en a un autre également qui sera proposé de feu d'artifice. J'aurai l'occasion d'en parler ou je peux en parler dès maintenant? Je peux le dire maintenant? Eh bien, au village de Bonnevaux, où vous allez pouvoir avoir un joli feu d'artifice également à 23h pour lancer les festivités. Non, mais il y a de quoi faire. Oh, la belle bleue, oh, le bouquet final. C'est parti pour l'été, hein. Allez, la radio locale, Ayam maintenant qui donne sur le mia.

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2: Soleil et chaleur, de nouveau rendez-vous ce matin avec des températures comprises entre 30 et 31 degrés. Dans l'après-midi, 36 à 37 degrés pour les maximales.
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Fréquence 3, la radio locale avec Stevie Wonder qui fait toujours autant de bien. Bienvenue à toutes celles et ceux qui arrivent. Alex Soirée est à suivre dans un instant. On va écouter Fever Dream sur Fréquence 3, la radio locale. Les amis, je vais aller souhaiter un bon anniversaire à Olivia qui est avec nous. Merci d'écouter Fréquence 3 à Vendôme. Voilà, c'est son chéri Max qui nous a envoyé un mot sur la page Facebook. Elle est en ce moment à l'école. Et bah, c'est la petite surprise. Joyeux anniversaire au nom de toute l'équipe de Fréquence 3. Vous aussi, hein, vous nous écrivez. Voici Alex Warren, Fever Dream.

0: France 3, la radio locale avec Gala Freed From Desire qui continue de retentir dans les stades, hein, vous avez vu, l'équipe de France quand elle gagne, hop là, Gala Freed From Desire. Bah attendez, je me souviens de la dernière Coupe du Monde face à l'Argentine, Gala était présente et puis bah boum bam boum, hein, on va pas refaire le passé. Ah, sacrés Argentins. T'as même pas là pour Dracula, ce sera juste après les bons plans et après la météo fréquence 3.
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4: Soleil et chaleur, de nouveau rendez-vous ce matin avec des températures comprises entre 30 et 31 degrés. 30 degrés à Marcilly en Beauce, Lavardin et Vineuil, 31 degrés à Blois et à Vendôme. Dans l'après-midi, 36 à 37 degrés pour les max.
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4: Chambord Live 2026, ça commence ce soir. Alors voici le guide pratique pour profiter de ce festival à 100% sans stress. D'abord, pour venir, si vous êtes en voiture, il faut compter environ 2 heures depuis Paris, 50 minutes depuis Tours ou Orléans. Mais le vrai bon plan, c'est le parking relais gratuit à Saint-Laurent-Nouan. Vous laissez votre voiture et une navette dédiée vous emmène directement sur le site en évitant les bouchons. Autre option très pratique, le train jusqu'à Blois-Chambord, puis la navette Rémy Ligne 2. C'est simple, économique et surtout beaucoup plus zen. Et si vous venez directement sur place, les parkings ouvrent à 14h. Mais attention, ils ne sont pas réservables et ils se remplissent vite. Notre conseil, c'est d'arriver tôt car les portes ouvrent dès 16h avec food trucks, bars et première partie à partir de 17h30. Et surtout, ne pas vous précipiter pour repartir. Après le show, le festival continue avec des DJ sets jusqu'à 2h du matin. En plus, ça vous permet d'éviter les gros bouchons au retour. Et petit bonus, si vous avez le temps, vous pouvez en profiter pour visiter le château et les jardins dans la journée. Une belle façon de mêler culture et musique.
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La radio locale, fréquence 3 avec Tame Impala, c'était Dracula. La suite, un artiste qui doit être impatient d'être au 12 septembre. Hein. Pourquoi ? Ah bah l'Olympia. Et je peux te dire que quand t'as ton nom décrit sur l'Olympia, t'as les larmes, cette salle mythique. C'est Carbone qu'on va écouter avec Ne me quitte pas pour la suite sur fréquence 3, la radio locale. Je vous rappelle les différents rendez-vous du week-end depuis tout à l'heure. Je rappelle qu'à Fortan, on fête la musique demain, place de l'église. Histoire de vous amuser, de passer de bons moments, il y aura des food trucks. Vous écouterez Nothing All de duo, Cardioïde également à 21h. Ça, c'est bien et ça se passe demain. On a quoi?

une soirée karaoké au comptoir Courchois demain à partir de 20h. Et tu chantes, chantes, chantes ce refrain qui te plaît. Et tu tapes, tapes, tapes. Et puis on a enfin le Sakura Pop qui débarque à Azé le Rideau ce week-end. Manga, concours, cosplay, il y aura plein de choses pendant les deux jours. Univers 100% manga qui vous sont proposés. Et ça, ça se passe demain et dimanche. Voilà, on a plein de choses à faire ce week-end au-delà des différents feux d'artifice qui seront tirés. Qu'est-ce qu'on a côté météo? Ça pourra être tiré demain, pas de vent, pas de tout ça. Non, mais je regarde. Parce que c'est vrai que demain. Petit risque d'orage quand même, ça pourrait péter. Mais le pourcentage est encore pas trop élevé. On verra. Tout ça peut encore changer. La radio locale, Carbone, ne me quitte pas maintenant. C'est Fréquence 3. Bah oui, c'est nous.

0: The Second Voice, Fréquence 3, la radio locale. Ça y est, c'est fini, comme dirait l'autre. J'aurai le plaisir de revenir lundi. Je vais vous souhaiter officiellement un excellent week-end, bien évidemment, à l'écoute de Fréquence 3, la radio locale. Encore une fois, je vous remercie pour votre fidélité. Et n'oubliez pas tout le week-end de rester à l'écoute de Fréquence 3. Demain matin, à ma place d'ailleurs, ce sera Émilie qui vous accompagnera pour le gros réveil du week-end. Et c'est Vita, ça fait mal, qui arrive avant 10h sur Fréquence 3. Bisous, à lundi.
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3: Le Festival de Chambord fête sa 15e édition. Ça sera du 4 au 11 juillet pour une 15e édition placée sous le signe de l'excellence musicale. Pendant 8 jours, 8 concerts seront proposés dans le cadre exceptionnel de la Cour du Château. Grande formation française, solistes renommés et jeunes talents se succéderont pour un voyage musical allant de Bach à Philippe Glass. Un rendez-vous incontournable où patrimoine et création se rencontrent pour offrir au public une expérience artistique unique au cœur d'un site emblématique. Le Festival du Théâtre des Fées à Vezin-sur-Loire, c'est jusqu'au 2 juillet. 6e édition placée sous le signe de la poésie et du spectacle vivant. Pendant une semaine, les espaces en plein air, les cours, les parcs et les douves accueillent contes, théâtre et musique. Parmi les temps forts, un atelier chant choral ouvert à tous. Ce sera dimanche avec restitution le soir même lors de l'ouverture.
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2: Et toujours de la chaleur avec des températures aujourd'hui qui sont comprises entre 37 et 38 degrés. La canicule continue de faire des dégâts en région Centre-Val de Loire. Hier en Indre-et-Loire, près de 100 pompiers ont été mobilisés pour des feux de culture. Le plus important s'est déclaré à Parcé-Mêlée, entre la Grange de Mêlée et le péage de l'A10. Une soixantaine de soldats du feu et 26 véhicules ont été engagés. C'est le deuxième incendie en 3 jours sur cette commune. Un deuxième feu à Franqueuil, près d'Amboise, a lui été rapidement maîtrisé. Dans le Loir-et-Cher, la situation est tout aussi tendue. 125 pompiers et 27 engins ont bataillé contre plusieurs incendies simultanés. C'était notamment le cas à Saint-Laurent-Nouan. Un feu parti d'un engin agricole a détruit 5000 m2 de récolte. À Gièvre, 5000 m2 d'herbes sèches ont brûlé près de maisons. Et à la Chapelle-Encherie, 3 hectares d'orge sont partis en fumée alors que 100 hectares de blé étaient menacés. 25 pompiers du Loir-et-Cher ont même été envoyés en renfort dans le Cher où un feu de forêt a parcouru au moins 28 hectares. Et toujours en lien avec la canicule, à Blois, des habitants ont ouvert les bouches à incendie pour se rafraîchir. Au moins 6 interventions ont été recensées depuis la mi-juin. 3 personnes ont été verbalisées car cette pratique est un délit. Elle prive les pompiers de réserves d'eau indispensables. Ce délit est passible de 5 ans de prison et 75 000 euros d'amende. Bruno Godinou, qui est l'administrateur de la Fédération des professionnels de piscine et du spa, a appelé hier les autorités à l'adoption d'un plan piscine pour renforcer les moyens alloués à l'apprentissage de la nage. Alors que depuis le début de cette grosse vague de chaleur, 3 personnes sont mortes noyées en Indre-et-Loire. Les habitants du Centre-Val de Loire ont désormais un nom. Ils s'appellent les Centre-Valois et les Centre-Valoises. C'est le résultat d'une consultation qui a réuni plus de 22 000 votes entre le 1er et le 24 juin. Le nom l'a emporté avec plus de 10 000 voix. Il a été donc officiellement annoncé hier par le président de la région, François Bonneau, lors de la session plénière du Conseil régional à Orléans.
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2: Soleil et chaleur, de nouveau rendez-vous ce matin avec des températures comprises entre 30 et 31 degrés. 30 degrés à Marcilly-en-Beauce, Lavardin et Vineuil, 31 degrés à Blois et à Vendôme. Dans l'après-midi, 36 à 37 degrés pour les max.
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0: de suite après ça.
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0: fly, mon frère, tu es tombé du vélo, hein.
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Ça y est, on est en week-end, enfin quasiment. Et demain, je vous propose d'aller au gymnase municipal, salle Paul Tavano à Château-Renaud, pour découvrir à partir de 18h les portes ouvertes du Twirling Bâton, qui vous invite à plonger dans son univers. Alliance parfaite entre sport et expression artistique. Au programme de cette soirée, un grand spectacle mêlant solo, duo et démonstration en équipe. Venez les applaudir, il y aura des performances variées et débordantes d'énergie. C'est au gymnase municipal, salle Paul Tavano, à Château-Renaud. Et puis la suite, en musique, c'est maintenant avec les Spice Girls. Côté souvenir, c'était bon ça, To Become One. Et là, voici Louisa. Le Tédien, il s'appelle Jetlag et il est maintenant sur Fréquence 3 dans le 11-13.

0: Ah, ça fait du bien, un peu de douceur avec les Scorpions à l'instant et Wind of Change. Dans un instant, je vous propose une soirée festive en famille ou entre amis. Pour tout savoir, ne bougez pas, on revient vite.
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Ça donne envie de faire la fête, ça. Et ça tombe bien. Sur Fréquence 3, je vous propose d'aller faire la fête au village de Bonnevaux demain à partir de 19h pour une ambiance conviviale et animée au programme Restauration sur place. Sans réservation, il y aura un DJ, des animations musicales, mais également un spectacle son et lumière et un grand feu d'artifice à 23h. Le tout dans une atmosphère chaleureuse. C'est organisé par Bonnevaux Sainte-Mine à la municipalité de Bonnevaux. Je crois que la chaleur commence un petit peu à me taper sur la tête. N'hésitez pas pour partager un bon repas et admirer un magnifique feu d'artifice sous les étoiles. Rendez-vous à Bonnevaux. Et puis, côté musique, tiens, je vais en profiter pour aller me rafraîchir, moi. Ça va me faire du bien.

On va chercher des coins pour se rafraîchir ce week-end et ça tombe bien. J'ai ce qu'il vous faut avec la fête de l'étang à Saint-Ouen. Si vous avez envie d'une après-midi conviviale en famille ou entre amis, c'est la fête à Saint-Ouen dès 14h ce samedi avec des balades en voiture qui vous seront proposées. C'est 10 euros par personne et c'est au profit de l'association du docteur Bitsindou. Les expositions de voitures anciennes, également des démonstrations de danse, des animations musicales avec Estelle Laroche et son accordéon et une ambiance assurée par DJ Fabrice. Il y aura des structures gonflables et pour clôturer la journée, un grand feu d'artifice à 23h. Bah, ça s'annonce pas mal tout ça, hein. C'est offert par la municipalité, n'hésitez pas pour participer à cette fête de l'étang de Saint-Ouen. Côté musique, Gwen Stefani et Indochine avec les nouveaux soleils sur Fréquence 3.

0: Ah, c'était bon, c'est un petit Madison là-dessus. Hein. Bah, je vous dis pas, Shania Twain avec Men Feel Like a Woman. En même temps, c'est pas trop le moment de faire un Madison. Hein. Bon, justement, dans un instant, je vous parle des horaires de la piscine des Grands Prés qui s'adaptent en ces périodes de canicule. Restez bien là.
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sur Fréquence 3, avant de vous quitter, je voudrais vous parler baignade. Oui, par les temps qui courent, c'est pas du superflu. Et le centre aquatique des Grands Prés a décidé d'adapter ses horaires au vu de la canicule actuelle. Prenez soin de vous. De 11h, de 9h30 à 10h30 et de 11h45 à 13h45 et de 15h à 21h. Ça, c'est pour aujourd'hui. Et demain, 10h, 13h, 14h30, 19h et dimanche, 10h, 13h, 14h30, 18h. Bien évidemment, vous retrouvez tous les horaires sur le site du Centre Aquatique des Grands Prés. N'hésitez pas à aller vous rafraîchir et à rester au frais autant que possible. Moi, je vous embrasse. Je vous retrouve lundi. On se quitte avec du soleil dans la tête de Kim V. Ciao, ciao.

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0: Merci Noah, un bon week-end. On te retrouve lundi. Une rafale de tubes version française dans French Radio avec Numa ou encore Manon Lisa juste après votre agenda.
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2: Le festival de Chambord fête sa 15e édition. Ça sera du 4 au 11 juillet pour une 15e édition placée sous le signe de l'excellence musicale. Pendant 8 jours, 8 concerts seront proposés dans le cadre exceptionnel de la Cour du Château. Grande formation française, solistes renommés et jeunes talents se succéderont pour un voyage musical allant de Bach à Philippe Glass. Un rendez-vous incontournable où patrimoine et création se rencontrent pour offrir au public une expérience artistique unique au cœur d'un site emblématique. Le festival du théâtre des fées à Vezin-sur-Loire, c'est jusqu'au 2 juillet. 6e édition placée sous le signe de la poésie et du spectacle vivant. Pendant une semaine, les espaces en plein air, les cours, les parcs et les douves accueillent contes, théâtre et musique. Parmi les temps forts, un atelier chant choral ouvert à tous. Ce sera dimanche avec restitution le soir même lors de l'ouverture.
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0: Jacques Savoretti et Philippine Lavray avec Ce qui s'aimait.
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0: Je vous propose le concert de blues du groupe Bentouri Trio. Ça se passera ce soir 20h30, plein air au Moulin d'Arrivée. Ou alors repli salle François Génuit s'il fait trop chaud. C'est à Fossé au tarif de 8 euros, 4 euros pour les étudiants demandeurs d'emploi et enfants de moins de 12 ans. Plus d'infos, ça se passe au 06 81 29 34 43. 06 81 29 34 43, c'est dans le cadre de Festizim 41. On enchaîne avec Catherine Van Doesburg, Pierre Garnier ou encore Maëva dans French Radio.
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0: Nous sommes toujours en vigilance canicule rouge aujourd'hui ainsi que demain. Restez dans les endroits les plus frais possibles et surtout hydratez-vous avec de l'eau. Et si jamais vous voulez retrouver plus d'infos sur cette vigilance, ça se passe sur notre site fréquence3.com. Il y a un article créé pour l'occasion. On poursuit French Radio juste après la pause avec celle qui regrette amèrement d'avoir fait Hot One, c'est Mickey. On aura également Big Flo et Oli et ce sera juste après une courte pause.
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0: Arnold Turboust et Étienne Dao avec Loris Sky.
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0: Si vous recherchez un emploi, sachez que le Majestic Cinéma de Vendôme recherche un agent d'accueil pour un remplacement en CDD du 13 juillet jusqu'à fin août en 14 heures par semaine. Si vous êtes intéressé, n'hésitez pas à envoyer votre CV à g.ebucher@majestic-cinema.com. Et ben on enchaîne, on finira French Radio avec The Jonathan. On aura également Zélie et là c'est les 47 terres.

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0: Très bon vendredi sur la radio locale avec Olivia Dinsoisi.
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0: On enchaîne de parler d'idées sorties ici sur la radio locale. Et bah tiens, si vous le souhaitez, dans le Vendômois, je vais vous proposer ce marché de producteurs locaux qui se passera dimanche 8h30 avec expo, rétro, dégustation et vente. C'est 100% gratuit et ça se passera à Mêlée. Et bah tiens, on enchaîne avec Nico & Vince. On aura également Somber. Et là, c'est Christophe Willem avec Système.

0: icône des 80s qui nous revient très bientôt avec un nouvel album, Madonna Like a Virgin.
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0: Et d'ailleurs, ce titre qui fait partie du réveil 80 que vous retrouvez le matin, le dimanche, de 7h à 10h avec Anne. 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Accent arrive juste après une courte pause.
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La nouvelle scène française avec Victoria Sio et Amour Amore. Et on continue de parler d'idées sorties, ce que vous allez bien pouvoir faire de votre week-end. Tiens, je vous rappelle cette soirée moule frites qui se passe ce soir au Tenez-Bon à Tenez. C'est dans une salle climatisée, une assiette de charcuterie, des moules au cidre et crème, des frites, dessert au choix plus quart de vin au tarif de 24€ par personne. Donc n'hésitez pas à les contacter pour un petit peu plus d'informations et peut-être même pour pouvoir réserver, qui sait, peut-être qu'il reste de la place. Ça se passe au 02 54 32 05 70. 02 54 32 05 70. Tenons bon pour tenir jusqu'au 15h. Tiens, avec cette chaleur, on aura Janet Jackson, David Guetta et Jennifer Lopez, ou encore le collecteur de Yodelis, Sunday with a Flu. Merci d'avoir choisi la radio locale pour passer votre vendredi après-midi.

Une artiste qui monte, Avril Delmar avec Baya Hybe. Je vous propose, dans le cadre toujours de Festiésime 41, la culture du territoire, le spectacle de Mathis Poulain. Ça se passera à Courmemain, ce sera demain 20h30 au stade. Bon, salle des fêtes, si mauvais temps, au tarif de 5€ et gratuit pour les enfants de moins de 12 ans. Plus d'infos et réservations, ça se passe au 02 54 83 84 07. 02 54 83 84 07 ou directement à la mairie de Courmemain. Allez, on enchaîne. On aura, tiens, pour danser la SketchUp avec The Ketchup Song. Et là, c'est un duo. 21 juin, le duo avec...

0: Au retour en 1988 pour ce titre des Bangles avec Eternal Flame sur la radio locale Fréquence 3. Alors une assez mauvaise nouvelle qu'on a appris dans la matinée, fin de matinée, et bah oui, la soirée de ce soir du Chambord Live est annulée en cause de canicule ainsi que la tension hospitalière qui en découle. Et sachez que les soirées de demain et d'après-demain restent incertaines, c'est nos confrères de la NR, donc n'hésitez pas à vous renseigner pour savoir si les concerts seront maintenus ou s'ils seront annulés. Dans tous les cas, ici, on vous propose une rafale de tubes hein, pour vous rafraîchir avec Jake Ebeya ou encore Tame Impala et Kim Jenny. Ce sera juste après ça.
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0: Il fait beau, il fait chaud et on pense à s'hydrater. Elliot avec On s'oubliera.
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0: Je vous rappelle ce cinéma de plein air qui se passe ce soir à Sacé, parking de l'école. À partir de 19h, animation musicale par l'école de musique communautaire Clarinette avec violon et alto qui vous attendent, suivi d'une projection vers 22h du film Le sens de la fête. Pour les fins, il y aura food truck sur place ou alors vous pourrez apporter votre propre pique-nique. Et pour votre confort, vous pouvez également prendre votre siège et votre couverture. C'est en entrée gratuite, donc n'hésitez pas à en prendre.

0: Fréquence 3. Je sens comme une odeur de week-end qui arrive, un petit peu moins de 16h. On poursuit avec Sharam J et Célestal ou encore le duo Shakira et Burna Boy juste après vos infos.
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3: Alternance de nuages et d'éclaircies demain matin et des températures encore chaudes en matinée, 29 à 31 degrés. Dans l'après-midi, un risque d'orage, 33 à 34 degrés pour les températures maximales. Et c'est la déception pour beaucoup de personnes. La canicule frappe également la culture et le festival Chambord Live a annulé sa première journée. Ce soir, le concert d'Orelsan qui était prévu au domaine national de Chambord dans le Loir-et-Cher n'aura pas lieu. Décision préfectorale prise ce matin. La raison, la chaleur extrême et la forte tension sur les hôpitaux. À Tours, Orléans, Blois, les urgences sont sous pression. Dans le Loir-et-Cher, le nombre de décès à domicile est déjà 3 fois supérieur à la normale. Et ce soir à 22h, il fait encore 37 degrés à Chambord selon les prévisions météo. Et Chambord Live n'est pas seul concerné. À Paris, Solidays et la Marche des Fiertés sont également annulés sur demande de la préfecture de police. Pour le moment, pour les concerts de Maroon 5 demain et DJ Snake dimanche, rien n'est encore tranché. Football, le Japon, la Suède et l'Australie se sont qualifiés après des matchs nuls. Et ce soir, ce sont les Bleus qui jouent. L'objectif, ils veulent terminer en tête de leur poule de Coupe du Monde. L'équipe de France affronte la Norvège dès 21h à Boston. Le tableau des 16e de finale se précise avec quelques affiches déjà connues comme Brésil-Japon ou encore Pays-Bas-Maroc.

0: Le nouveau Peter Cincotti avec Savannah, Turn It Up.
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0: Je vous propose un vide-maison ce week-end. Un meuble, vaisselle, déco, jouets, BD, vêtements, de tout pour tout le monde et à petit prix. Vous êtes invité à venir chiner et faire de belles trouvailles au 34 rue de l'Ardoise à Cellettes. Des idées, des trésors qui vous attendent de 8h à 19h, c'est 27 et 28 juin. Et bon, on enchaîne avec Norwa ou encore Jérémy Frérot avec Frérot.
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0: Et ça fait groover tout ça. Act Like You Know, signé Fat Larry's Band. D'ailleurs, si vous voulez groover, retrouver des sons disco, funk, italo, disco, mixés pendant 2 heures, je vous donne rendez-vous, enfin pas moi, plus particulièrement mon ami Cristobal, qui vous donne rendez-vous dans Dance Fever. Ce sera ce soir 20h, 22h, avec tous ses amis guests. Le rendez-vous est peut-être donc pris. Taylor Swift avec Elisabeth Taylor arrive juste après une courte pause.
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Maëlle avec Tic Tac. 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Allez, dernière idée sortie de l'après-midi et de la semaine pour ma part. L'amicale des anciens combattants de Fredval, Lignières, vous propose à la salle des fêtes de Fredval un loto ce dimanche. L'ouverture des portes est à 13h pour un début de jeu à 14h. Des bons d'achat de 40 à 300 euros vous attendent. Corbeille de fruits, corbeille gourmande, filet garni et de nombreux autres lots mini-loto ainsi que loto enfants seront également de la partie avec entr'acte, crêpes, glaces et boissons pour vous rafraîchir. 3 euros le carton, 16 euros la plaque de 6 et 20 euros la plaque de 8. Pour réserver, c'est au 06 61 43 07 40, 06 61 43 07 40, 06 68 21 29 40, 06 68 21 29 40 ou le fixe si vous préférez 02 54 82 70 83, 02 54 82 70 83. Ils s'apprêtent à rentrer dans ce studio et ils vont mourir de chaleur encore une fois de plus cette semaine. Juste après Lutricia McNeil, Freya Sky ou encore Sean Paul, c'est l'After Fréquence 3 avec Guillaume, Jérôme et Émilie. Je vous retrouve demain pour un mix exclusif sur Fréquence 3, 21h. Ça s'appelle Eurodance Party 90 et je vous retrouve ici même lundi 13h-17h pour un nouveau rendez-vous 100% Loir-et-Cher. Portez-vous bien, prenez soin de vous et excellent week-end.

0: On est très heureux d'être avec vous sur Fréquence 3, c'est l'After avec Muse. Dans quelques instants, et juste avant, on écoute Ray et Where is my husband sur Fréquence 3, 17h.
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3: Alternance de nuages et d'éclaircies demain matin et des températures encore chaudes en matinée, 29 à 31 degrés. Dans l'après-midi, un risque d'orage, 33 à 34 degrés pour les températures maximales. Et c'est la déception pour beaucoup de personnes. La canicule frappe également la culture et le festival Chambord Live a annulé sa première journée. Ce soir, le concert d'Orelsan qui était prévu au domaine national de Chambord dans le Loir-et-Cher n'aura pas lieu. Décision préfectorale prise ce matin. La raison, la chaleur extrême et la forte tension sur les hôpitaux. À Tours, Orléans, Blois, les urgences sont sous pression. Dans le Loir-et-Cher, le nombre de décès à domicile est déjà 3 fois supérieur à la normale. Et ce soir à 22h, il fait encore 37 degrés à Chambord, selon les prévisions météo. Et Chambord Live n'est pas seul concerné. À Paris, Solidays et la Marche des Fiertés sont également annulés sur demande de la préfecture de police. Pour le moment, pour les concerts de Maroon 5 demain et DJ Snake dimanche, rien n'est encore tranché. Football, le Japon, la Suède et l'Australie se sont qualifiés après des matchs nuls. Et ce soir, ce sont les Bleus qui jouent l'objectif. Ils veulent terminer en tête de leur poule de Coupe du Monde. L'équipe de France affronte la Norvège dès 21h à Boston. Le tableau des 16e de finale se précise avec quelques affiches déjà connues comme Brésil-Japon ou encore Pays-Bas-Maroc.
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0: Bienvenue sur Fréquence 3 avec Muse, c'était Starlight.
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0: Bonjour tout le monde, bonjour à toutes et tous et bienvenue. On est heureux de vous retrouver en ce vendredi après-midi pour terminer la journée, la semaine ensemble jusqu'à 19h avec toute l'équipe qui est là. Jérôme est là, bonjour Jérôme.
2: Salut tout le monde et j'espère pour celles et ceux qui ont passé le brevet que ça s'est bien passé, vous n'avez pas eu trop caliente.
0: Ah bah c'est sûr, vous avez eu caliente, mais c'est sûr. Bonjour Émilie.
3: Bonjour tout le monde, ça
0: je suis
3: va
0: tombé,
3: tout le monde
0: ça va très bien. Je suis tombé sur un article du site internet Ulysse qui nous dit qu'actuellement il fait plus chaud en France que sur 98,8% de la planète. Alors il donne des exemples, il explique qu'à Dubaï il fait moins chaud qu'en France par exemple, moins chaud qu'à Bordeaux actuellement, tu vois, c'est, je trouve ça fou quand même. Il fait moins chaud aux Maldives que dans les Landes actuellement, il y a plein de
3: incroyable.
0: Trucs. À Bali, les nuits sont plus fraîches que, par exemple, dans toutes les villes françaises, quasiment. Je trouve ça dingue.
3: Et tu sais quoi, c'est vrai ce que je suis en train de regarder, parce que tu sais que moi, je suis portugaise, et quand je vais au Portugal chaque été, il fait 40-45 degrés. Et donc, tu viens de dire ça, et je me dis, attends, je vais quand même aller voir, parce qu'au Portugal, chez moi, il fait très très chaud. Et ben non, il fait effectivement moins chaud qu'ici.
0: Non, mais c'est incroyable.
3: C'est quand même dingue.
0: Cancun, Mexique, bah, il fait plus frais que Toulouse, par exemple. Je trouve ça fou. Bref, wow. Bon courage à ceux qui travaillent en extérieur, les gens qui sont agriculteurs, agricultrices, ceux qui travaillent dans la rue pour l'entretien des espaces verts, pour le nettoyage, etc.
3: Ah ouais.
0: On vous envoie plein d'ondes positives, mais bien fraîches, si on peut. Voilà, on le fait avec
2: plaisir. Je trouve que c'est vrai qu'on n'en a pas beaucoup parlé, je trouve, en général, dans les médias, la
0: en
2: télé,
0: même temps,
2: je trouve que ça a été soft.
0: Jérôme, c'est un peu exceptionnel ce qui se passe. On n'est pas, tu vois, on n'est pas sur un truc normal.
3: Il y a plein de pays qui vivent ça très souvent et ça se passe bien.
0: Voilà. Hop. Et je vous trouve un peu chonchon sur la canicule. Est-ce qu'on a, on a le droit de se, on est français ou pas? On se
3: c'est
0: plaint du chaud. On se plaint du chaud. Il fait trop chaud. On se plaint. Voilà. C'est
2: on se plaindra du froid en hiver aussi.
0: Bien sûr, c'est évident. Vous êtes plus team été ou team hiver?
2: Moi, j'aime bien l'été. L'été, mille fois.
0: Jamais de la vie. Quand t'as froid, tu peux te réchauffer. Quand t'as chaud, tu peux pas faire grand chose.
3: Tu sautes dans la piscine.
2: Voilà. T'as qu'à avoir une piscine. En plus, on a
3: avoir une piscine, quoi.
0: J'en ai une piscine, mais c'est pas...
2: Bon, bah alors, de quoi tu parles?
3: Voilà.
0: Oui, c'est vrai. On va retrouver le zapping dans un instant. Vous allez voir qu'il y a un monsieur sur TikTok qui est écolo malgré lui. Alors, comment est-ce qu'on peut être écolo malgré soi? Eh bah, bien, vous comprendrez ça dans un instant. D'abord, on écoute The Second Voice avec Let's

0: Ashley Simpson sur Fréquence 3 avec Pieces of Me. Soyez les bienvenus. Le zapping est un zapping humour. Aujourd'hui, on va sur le compte Divin Humoriste sur les réseaux sociaux. Et vous savez qu'on parle beaucoup d'écologie en ce moment. Et vas-y que, oh non, c'est pas bien la clim. Ah que si, c'est bien la clim. Enfin bref, c'est compliqué. Et Yvain, il a découvert qu'il était écolo malgré lui. Voilà, il fait pas exprès, okay. Mais il est écolo. Et c'est peut-être pas les raisons pour lesquelles on serait d'accord trop avec lui. Mais vous allez comprendre. Je pense que Jérôme est un peu écolo malgré lui aussi. Écoutez.
1: Franchement, c'est fou comme je suis écolo malgré moi. Je prends très peu l'avion parce que je suis pauvre. Je pisse sous la douche parce que j'ai la flemme d'aller aux chiottes. Et je fais pas de bébé parce que j'ai pas de meuf. À deux doigts de faire des conférences.
0: Ah, il a dit très juste, hein. Voilà, mais bon.
2: Bon, en même temps, ouais, il est écolo.
0: Ah, il est écolo malgré lui. Il sait pas qu'il le veut, mais c'est que.
3: Non, mais pipi douche quand même, c'est bien, non?
0: Alors, il y a des études qui disent que c'est bien parce que tu gaspilles moins d'eau. Et puis il y a des nouvelles études qui viennent te dire que non, finalement c'est pas si bien que ça. Donc
2: attends, il y a autre chose.
0: En fait, c'est fait moitié dans la douche, moitié à côté, puis comme
2: non,
0: ça.
2: Non, mais il y a autre chose, c'est qu'il y a ton cerveau aussi qui assimile le fait que quand l'eau coule, tu fais pipi, et que du coup, pense quand tu seras plus vieux et que tu vas entendre le robinet couler et que tu vas faire pipi.
3: Ouais, je prendrais pas de douche vieux, moi je gardais mon odeur de pipi.
2: Tu vas tenir dessus, c'est ça.
0: Beaucoup trop d'images pour cette fin de journée. Le journal des bonnes nouvelles dans un instant. Et voici Bébé Rexha et New Religion sur Fréquence 3.

0: collecteur Fréquence 3, c'était Lenny Kravitz avec Are You Gonna Go My Way. Voici le journal des bonnes nouvelles. Allez Jérôme.
1: Et on va dans le Var, près de Saint-Raphaël. Une tortue marine a pondu ses œufs. Il s'agit de la première ponte confirmée depuis la saison 2026, de la saison 2026, pardon, sur les côtes méditerranéennes françaises. Il y a des équipes qui sont vite intervenues pour mettre en place des mesures de protection du nid, pour pas que ça soit abîmé.
0: Bah ça c'est bien.
1: Oui. Donc, là, les petites tortues bientôt
2: elles
1: vont naître,
2: elles
1: vont
2: couler.
0: Hop là, elles vont se faire bouffer par un goéland au moment où elles courent vers l'eau, tout ça.
2: Non, arrête.
0: Un goéland.
2: Ah. Non. Pas du tout.
0: Ça dit un goéland.
2: La mer.
0: Un goéland. Oui, bah, t'as dit Méditerranée et les naines. Donc,
2: ouais, c'est vrai.
1: C'est une belle émission.
0: Les trois signes top demain. Qui va passer une meilleure journée que les autres? C'est le moment où Émilie nous dit tout. On t'écoute.
2: Demain, on aura les béliers, les gémeaux et les cancers. Donc, pour les béliers, grâce à votre bonne mine, vous attirez naturellement les gens vers vous. Les gémeaux, vous serez en très grande forme, pas de soucis en vue. Et pour les cancers, vous avez nettement amélioré votre hygiène de vie et ça se voit, vous avez une mine exceptionnelle.
0: Oh, waouh!
2: Vous la voyez là, ma mine exceptionnelle?
0: Ah, ouais. C'est le genre de phrase que je ne peux pas compléter, sinon ça part tout de suite. Hop, interdiction d'antenne.
2: Elles
0: sont jamais toutes seules, quoi. Les autres signes à retrouver demain matin avec Jérém, ce sera dans le grand réveil sur Fréquence 3. La suite, le jeu, on va se faire un petit séquel à Nessa, puis avant ça, il y aura Jennifer Lopez et David Guetta pour Save Me Tonight, sur Fréquence 3.
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0: thème d'un jeu, d'une... Bon, bref, c'est de retrouver une année, vous me ferez chacun la proposition, celui qui est le plus proche remportera le point. On va commencer avec Dja Dja de Aya Nakamura. C'est quelle année ce titre ?
1: Oh, Dja Dja.
0: Ça fait partie des morceaux qui nous ont permis de la découvrir, entre autres.
2: 2022 pour moi.
0: 2022 pour Jérôme.
1: Je vais dire un peu plus tard, je vais dire... Ah, t'as dit quoi ?
0: Dja Dja.
2: 2022.
1: 2022, Dja Dja ?
2: Oui. C'est fou, la longue.
0: C'est long, Émilie.
1: Pardon, 2019. Je vais mourir. Pardon, 2019.
0: Le point pour Émilie, effectivement, c'était 2018, Dja Dja d'Aya Nakamura. Deuxième question, en quelle année Squeezie a-t-il lancé sa chaîne YouTube ?
1: Alors là.
0: On est sur le deuxième YouTuber de France, il a longtemps été premier et beaucoup de gens le considèrent encore comme le premier YouTuber de France.
2: De 2016.
1: Ah, j'allais dire 2016. Ah, je vais dire 2015.
0: Bravo Émilie, 2011 pour la chaîne de Squeezie. Wow. Ça fait deux points pour Émilie, qui est très forte à ce jeu. Troisième question, c'est quelle année ça ? En quelle année est née l'actrice franco-belge Virginie Efira ? Alors, il faut faire le calcul, lui donner à peu près l'âge que vous lui donnez.
1: 79.
0: Puis, 79 pour Émilie.
2: 77.
0: Un tout pile pour Jérôme, 77, effectivement, Virginie Efira.
2: Allez.
0: Quatrième question, vous pouvez jouer vous aussi à la maison, dans la voiture, au boulot. En quelle année est sorti en salle le film Astérix et Obélix, Mission Cléopâtre d'Alain Chabat, qui est juste devenu un film cultissime.
2: 2000, je sais pas, 17.
1: Ah, j'allais dire vachement avant. 2002.
0: 2002, bravo Émilie. 3 points, tu remportes le jeu. Alors là, ton...
2: Elle dit bah ouais, alors qu'elle a dit 2002 à peu près. Hein.
0: Non mais 2017, c'était
1: bien
0: à côté
1: avant
0: quand même.
1: 2017 quand même.
2: J'arrive pas à le situer dans le temps, ce film.
0: Ah bah si, ils ont tous un prix. Ils ont tous un peu dit. Toujours le petit mot qui fait plaisir, Émilie. Dans un instant, il y aura le Star Flash, l'actu People sur Fréquence 3. Et d'abord, Shiva arrive.

0: Martin Garrix avec Ed Sheeran, vous êtes sur Fréquence 3 et Repeat It à l'instant. Le Star Flash, l'actu people, médias, télé, on fait le point comme tous les jours avec Émilie. On commence par quoi aujourd'hui ?
1: On commence à la télé. J'ai une info qui m'a fait plaisir, voilà, et qui va, je pense, vous faire plaisir aussi, les garçons, puisque la chaîne RMC Life va relancer la série culte Un gars, une fille, à l'époque avec Jean Dujardin et Alexandra Lamy. Bon, jusque-là, c'est cool, mais.
0: Relancer, c'est-à-dire qu'ils vont refaire des inédits ou ils vont rediffuser ?
1: Ils vont refaire, justement, c'est ça, ils vont refaire des inédits avec des nouveaux comédiens. Et on sait qui va jouer le rôle de Loulou de Jean Dujardin. Et là, ça va vous plaire parce qu'il s'agit de quelqu'un qu'on connaît bien puisque c'est ton pote Gillian. Voilà, c'est Gillian qui va reprendre le rôle de Loulou. Et je pense que ça va lui aller super bien, moi.
0: C'est évident que ça va lui aller bien, bien sûr.
1: La partenaire, on ne sait pas encore qui c'est. Mais voilà, c'est ton pote Gillian.
0: Sa femme, c'est le moment de se lancer, là. Ils sont tellement marrants.
1: Sa femme, il ne la filme pas, donc peut-être pas que ça soit sa femme.
0: Ok, bah c'est une bonne nouvelle. Je suis assez content.
1: Trop cool.
0: J'ai hâte de voir ce que ça va donner. J'espère que la télé ne va pas non plus le détruire parce que c'est souvent le cas. Mais l'idée de base est bonne. Ok, deuxième info.
1: Sinon, peut-être que Jérôme, lui, le savait. Moi, je ne le savais pas du tout. Et Guillaume, je pense que toi non plus. Pour cette Coupe du Monde 2026 qui a lieu actuellement, on apprend
0: Jérôme est en train de décéder hors antenne. C'est pour vous expliquer pourquoi il ne répond pas. Il sait tout. Ça, c'est la vieillesse.
1: Il a vu travers. Il avait les travers, c'est ça ? Donc, on apprend qui va remettre la coupe du Monde à l'équipe gagnante le 19 juillet prochain. Et il s'agit de Donald Trump. Voilà, lui qui va remettre la coupe, accompagné de Gianni Infantino, qui lui est le patron du football mondial, le directeur de la FIFA. Merci de m'avoir aidé, Jérôme, sur cette info, puisque j'avais besoin de ton aide.
2: Je peux pas parler. Arrête de m'interpeller au bout d'un moment.
1: Donc voilà.
2: Ouais. Bon, très bien. Le truc, c'est qu'on va peut-être confondre Donald Trump et la Coupe du Monde. On ne sait pas.
0: Non,
2: niveau couleur, tu vois.
0: Ah, Donald, il faut tout le temps qu'il mette son nez partout, celui-ci. Dernière info, Émilie, s'il te plaît.
1: Côté ciné, vous vous souvenez du film Le Grinch, sorti en 2000 avec Jim Carrey ? Eh bien, le film pourrait bien avoir une suite. Les réalisateurs et producteurs sont actuellement en train de développer une suite et Jim Carrey serait en discussion pour reprendre le rôle.
0: Merci beaucoup, Émilie. On va retrouver le numéro 1 Fréquence 3 qui nous ramène en 2014, Sia, avec Chandelier. Alors, il faut savoir que cette chanson, Sia l'a écrite pas pour elle à l'origine, elle l'avait faite pour Rihanna ou pour Beyoncé. Et en fait, quand elle l'a enregistré, tu sais, pour faire la version démo, elle s'est dit « Oh non, il est bien ce titre-là, là !» Et puis, elle s'est dit « Oh, ça pourrait être le morceau qui signe mon retour !» Et du coup, elle l'a gardé pour elle et on a fait un carton.
1: Quel morceau ?
0: Sia, Chandelier, numéro 1 Fréquence 3, on remonte en 2014.

0: Weekend en Goon dans un instant. Et avant ça, on écoute Alex Warren avec Fever Dream sur Fréquence 3.
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3: Alternance de nuages et d'éclaircies demain matin et des températures encore chaudes en matinée, 29 à 31 degrés. Dans l'après-midi, un risque d'orage, 33 à 34 degrés pour les températures maximales. Et c'est la déception pour beaucoup de personnes. La canicule frappe également la culture et le festival Chambord Live a annulé sa première journée. Ce soir, le concert d'Orelsan qui était prévu au domaine national de Chambord dans le Loir-et-Cher n'aura pas lieu. Décision préfectorale prise ce matin. La raison, la chaleur extrême et la forte tension sur les hôpitaux. À Tours, Orléans, Blois, les urgences sont sous pression. Dans le Loir-et-Cher, le nombre de décès à domicile est déjà 3 fois supérieur à la normale. Et ce soir à 22h, il fait encore 37 degrés à Chambord, selon les prévisions météo. Et Chambord Live n'est pas seul concerné. À Paris, Solidays et la Marche des Fiertés sont également annulés sur demande de la préfecture de police. Pour le moment, pour les concerts de Maroon 5 demain et DJ Snake dimanche, rien n'est encore tranché. Football, le Japon, la Suède et l'Australie se sont qualifiés après des matchs nuls. Et ce soir, ce sont les Bleus qui jouent l'objectif. Ils veulent terminer en tête de leur poule de Coupe du Monde. L'équipe de France affronte la Norvège dès 21h à Boston. Le tableau des 16e de finale se précise avec quelques affiches déjà connues comme Brésil-Japon ou encore Pays-Bas-Maroc.
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0: Bienvenue sur Fréquence 3 avec ce collector Angoon. C'était la neige au Sahara.
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0: Le petit truc en plus, la petite astuce qui facilite la vie de tous les jours. De quoi c'est-il donc qu'on parle à propos d'Emily aujourd'hui ?
2: D'une astuce pour stopper les démangeaisons d'insectes. Oh. Et là, la solution, les garçons, ça va être tout simplement le dentifrice. Vous allez en mettre en petite quantité sur la zone parce qu'en fait, le menthol refroidit la zone et le dentifrice contient aussi des agents inflammatoires qui vont réduire le gonflement.
0: Des agents anti-inflammatoires peut-être.
2: Anti-inflammatoire.
3: Non, c'est pire.
0: Hein. Sinon, ça n'a aucun sens de te laver les dents avec un truc qui te défonce les dents. Enfin, après, c'est un détail. Hein, mais
3: avec un volcan.
2: Bref, voilà, vous faites piquer, vous mettez un petit peu de dentifrice et ça va mieux.
0: Bah, quand t'as pas de truc anti-démangeaison sous la main, ça peut être une bonne astuce. Ou alors, faut faire la croix avec son ongle dessus. Mais bon, ça, c'est autre chose.
2: Oh.
3: Ça marche pas, ça.
0: Non, ça marche pas, mais plein de gens font ça.
2: Non, ça marche pas. Ouais,
0: en disant,
2: ça marche pas.
0: Je vais être comme ça, puis tu te fais un truc, tu te fais mal en plus, et tu te dis, ça va marcher.
2: Ouais.
0: Bon, après, le dentifrice, c'est peut-être plutôt pas mal. Sur 100 Français, c'est la suite sur Fréquence 3, et voici d'abord Tilly Swims avec Mr. Know It All.

0: Gossip sur Fréquence 3 avec Heavy Cross. Allez, on joue à Sur 100 Français, des questions sur nous, notre manière de faire, de voir les choses, l'occasion de voir si vous êtes concerné, d'accord, pas d'accord, et si vous arrivez à trouver la bonne réponse qui se situe entre 0 et 100. Voici la question: sur 100 Français, combien ressentent une gêne ou une culpabilité lorsqu'ils quittent un magasin sans rien acheter?
1: Alors,
0: ben moi, ça me le fait un petit peu, tu vois, je me dis juste, quand je passe à la sortie sans achat, je me dis juste, mec, il va me checker pour vérifier que je n'ai pas pris un truc.
1: Ça le fait dans les grandes surfaces, tu sais, c'est vrai que la sortie sans achat, c'est quand même le truc le moins facile à trouver. Ils veulent vraiment que tu achètes un truc.
2: Moi, à la rigueur, ça me le ferait beaucoup plus dans une petite boutique.
0: Oui, je suis d'accord. Voilà, c'est ce que
2: voilà, dans
0: dire.
2: La petite boutique où il n'y a personne, tu rentres, tu regardes, tu
1: repars. Tu restes une heure, tu n'achètes rien.
2: C'est un peu bizarre.
0: Les petites boutiques, tu te sens jugé de fou. Enfin, je suis désolé, quand tu sors et que t'as rien acheté, tu te dis, oh là, elle va être déçue, la dame. Tant pis.
2: C'est pas mal comme question. Je vais dire 33.
1: Oh, je vais dire un petit peu moins. Je pense que le français est rat, donc il s'en fiche d'être gêné. Donc je vais dire 21.
0: Eh bien, écoutez, sur 100 Français, combien ressentent une gêne ou une culpabilité lorsqu'ils quittent un magasin sans rien acheter? La bonne réponse, c'est 62. Bravo, Émilie.
2: Et voilà.
0: On a tous ce petit feeling de se dire, oh non, on est pas cool là. Moi je sais que quand je passe la sortie sans achat, je me sens comme un bandit, quoi. J'ai l'impression que j'ai volé le magasin alors que j'ai rien acheté.
1: Non, le vrai truc où tu te sens pas bien et tu peux remettre ta vie en question, c'est quand tu sonnes alors que t'as rien volé.
2: Oui.
1: Tu dis, mais attends, de mémoire, j'ai rien volé quand même.
0: Bon, en attendant, on poursuit l'émission avec le journal des bonnes nouvelles. Ce sera dans quelques instants sur Fréquence 3. Mais d'abord, Angèle et Justice avec What You Want.

0: Guillaume.
1: Il est possible qu'on perde Guillaume sur cette news. Bonne nouvelle, Sega réfléchirait à mettre à disposition en ligne leurs 4500 jeux. Oh. Bref, l'ensemble de leur catalogue. Oh. Alors c'est un énorme projet qui devrait prendre un peu de temps, mais qui arrivera car c'est le producteur historique de Sega qui l'a annoncé.
2: Et sur, on pourrait y jouer sur toutes les consoles, genre ?
1: Ah ouais, un petit abonnement par contre.
2: Oh, c'est pas mal quand même. Oh, ben ça c'est une bonne nouvelle, merci Jérôme. Le bon plan Fréquence 3, c'est Fréquence 3 Collector que vous retrouverez tout à l'heure à partir de 19h. 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Et ça, ça fait toujours plaisir.
1: Ça swing.
2: Ouais, ça, je sais pas si c'est le meilleur argument de vente de dire ça. D'accord. Swing. Voilà. Mais c'est gentil d'avoir participé. En tout cas, vous allez passer un bon moment à partir de 19h. Soyez là. Avant tout ça, on va retrouver le chiffre du jour. Aujourd'hui, on va parler d'un objet qui se vend très bien en ce moment. On parle de plus de 250% de vente. Hein. C'est pas rien. Hein. Voilà, c'est énorme. Mais d'abord, Papa Roach et Wake Up Calling sur Fréquence 3.
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0: Bienvenue sur Fréquence 3 avec Chaim, c'était Femme de couleur. Le chiffre du jour ? 250, c'est plus 250% pour un objet qui se vend très bien en ce moment. Et franchement, c'est pas tellement surprenant. Est-ce que vous avez une petite idée ?
1: Oui, j'en ai une.
2: La clim ?
1: Ventilateur.
0: Ventilateur, exactement. Ah. Les ventilateurs se vendent comme des petits pains en ce moment.
1: Ah non, comme des ventilateurs, Guillaume.
0: Ça, c'était... Non, les ventilateurs, le reste de l'année, ça se vend pas autant. Là. C'est vraiment en ce moment où ça cartonne.
1: Tu peux pas te rafraîchir avec un petit pain ?
0: Non, alors oui. Alors vu comme ça, effectivement, t'as un cerveau compliqué, Jérôme. Hein, c'est un peu compliqué à suivre des fois.
1: D'accord.
0: Les ventilateurs cartonnent en ce moment, plus 250% de ventes dans cette période de canicule. Et du coup, il y a une étude qui a été faite sur les Français et la canicule. Il y a un autre chiffre que je trouve intéressant et je voudrais avoir votre avis là-dessus. 53% des salariés estiment que leur entreprise n'est pas suffisamment équipée pour lutter contre la canicule. Vous savez qu'il y a des gros débats aujourd'hui en ce moment autour de la climatisation. À un côté, on dit oui, c'est super la climatisation, il faut climatiser. Etc. Puis d'un côté on dit oui mais si on climatise on va juste faire ouais. Casser le truc encore plus etc.
1: Après,
0: etc.
1: Peut-être un truc plus simple sans faire dans la politique ni dire machin truc, mais c'est vrai que quand tu regardes les cours d'école de notre époque et les cours d'école d'aujourd'hui, ça manque cruellement d'arbres. Les arbres qui sont juste là pour faire perdre plusieurs degrés, et le fait qu'on est tout bétonné fait aussi que ça, voilà, ça tape dans les villes.
0: Là, il fait bon vivre en Dordogne en ce moment. Tu sais, en Dordogne, t'as beaucoup de maisons en pierre, comme à l'époque, tu vois, avec des gros murs de 40, 50, 60 centimètres, où bah, dedans, il fait bon, hein, t'es bien, hein, franchement, il fait frais, quoi. Et puis, c'est vrai que t'as beaucoup de boîtes maintenant où t'as de la clim, certes, mais comme les immeubles sont tout en verre,
2: bah, oui, c'est vrai, ça
0: marche pas foufou, quoi, tu vois.
1: Et on en parle de ce collègue qui fait moi, j'aime pas la clim, il fait 40 degrés dans la pièce et il ouvre quand même les fenêtres. L'air naturel, c'est quand même vachement mieux.
0: Alors que toi, tu dégoulines. Ça fait partie des sujets d'embrouille les plus courants dans ces périodes de chaleur, la température au bureau. Hein. C'est le truc sur lequel tu t'embrouilles le plus facilement en ce moment.
1: Hein. Bon. Et il coupe la clim, il met en ventile.
0: Oh oui, ça, c'est agaçant, ça. Très terrible. Il y aura l'éphéméride de demain dans un instant sur Fréquence 3, puis on repart avec No Doubt maintenant.

0: 7 juin, on fêtera les Fernands et les Fernandes. Gros bisous les Fernands, les Fernandes. Sachez que Facebook, en 2017, le 27 juin, a franchi le cap des 2 milliards d'utilisateurs. Ça, c'était en 2017, parce qu'aujourd'hui, on est 3,7 milliards sur Facebook. C'est quand même fou, hein. Un truc de dingue.
1: Mais alors, je n'y vais plus du tout.
0: Moi aussi. Moi non plus, plutôt. Oui, effectivement. Bah, parce qu'on a passé, je pense, l'âge. Hein. On a passé la hype. Hein. J'ai l'impression que Facebook, c'est plus pour... Alors, toi, tu vas y revenir, Jérôme, parce que tu vieillis à vue d'œil, mais...
2: Pardon.
0: C'est plus pour les personnes âgées à expérimenter, on va dire, dans la vie. Voilà, qui sont pas très Snapchat et TikTok et tout team. Isabelle... moi, je suis un peu sur Facebook, quand même. Ouais, Isabelle Adjani a 71 ans. Aujourd'hui, bon anniversaire à elle, bon anniversaire à Tobey Maguire qui avait fait Spider-Man à une période qui a 51 ans, et bon anniversaire à Benoît Poher. C'est le chanteur du groupe Kyo, il a 47 ans, Benoît Poher. Aujourd'hui, on lui souhaite un bon anniversaire et bon anniversaire à vous en avance pour votre journée de demain. Bonne soirée Jérôme, bonne soirée Emilio, on se retrouve lundi.
3: Bonne soirée, oui, bon week-end.
0: On sera là entre 17h et 19h sur Fréquence 3 pour l'after. Dans un instant, Fréquence 3 Collector et on termine cette émission avec June the Girl et Pretty Girl Always Smile. Gros bisous, bon week-end et à lundi.

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1: Eh bien, salut les amis, soyez les bienvenus, là tout de suite, dans la plus grande discothèque des années 80-90. Dance Fever fait danser la planète au son du funk, du disco, de la dance, de l'italo disco, de la pop, de la new wave, chaque semaine pendant 2 heures, et sans pub, s'il vous plaît. J'espère que pour vous, tout va bien, malgré cette grosse chaleur qui est en train de nous étouffer. Bon, malheureusement, je vais vous dire qu'on va monter encore plus la chaleur. Oui, et les meilleurs tubes pour vous en première partie, joués par nos 3 DJ guests, DJ Lord of the Mix, Annie Vidal et Phil Mixcost. Vous nous suivez, écoutez, partout en France, merci, mais également les pays francophones, merci, la Suisse, la Belgique, merci, et également merci à ceux qui nous écoutent de l'autre côté de la planète via les applications et via le web. Oui. La seconde partie de cette émission, je vous balance 3 sets de 20 minutes dans laquelle cette semaine, je vais vous balancer 3 sets avec 3 DJ différents remixeurs internationaux et notamment à l'intérieur, énormément de tubes qui vont faire sans doute les soirées de cet été, je n'en doute pas. Allez. Chaque grande. Bon, déjà du son 80, bien estival, avec Ernie Vidal qui attaque son set cette semaine. Bienvenue à vous dans la plus grande discothèque des années 80-90. Dance Fever, Ernie Vidal, c'est pour vous.

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1: Allez, le dernier DJ guest de cette semaine va se présenter au platine de votre émission, DJ Lord of the Mix. Et puis, bien dans la deuxième heure, comme promis tout à l'heure, eh bien, je vous jouerai trois playlists dans lesquelles il y aura trois DJ avec notamment les tubes que l'on va pouvoir entendre dans toutes les soirées 80-90 de l'été. DJ Lord of the Mix, dans quelques petites secondes, le temps pour moi également de vous redonner rendez-vous sur les réseaux sociaux de votre radio, mais également ceux de votre émission Christophe Albaxpin. Ça se passe sur TikTok, sur Insta.

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Je vous embarque là tout de suite dans la deuxième partie de cette émission, partie dans laquelle je vais vous jouer 3 sets de 20 minutes. Et puis, comme je vous l'ai annoncé, ce sont 3 DJ que je mets à l'honneur cette semaine. Steph Conson, on commence avec lui. Dario Caminita, c'est un DJ remixeur italien. Et puis, Block and Crown, on ne les présente plus. Ils sont partis sur toutes les platines des DJ, mais pour le moment, un Frenchie qu'on adore. En plus, vous allez avoir une exclusivité. L'été sera chaud, c'est Steph Conson qui l'a fait toute dernièrement. Je le glisse dans ce set-là, c'est pour vous, c'est de l'exclu. Et c'est le cadeau de Monsieur Steph Conson, let's go.

Cette émission tire presque à sa fin. Encore un set de 20 minutes dans laquelle je vais vous proposer le dernier DJ remixeur international de la liste. On a eu Dario Caminita, on a eu également Steph Constant qui a ouvert cette deuxième heure. Et là, on va terminer avec le Block and Ground. Avant-dernière émission de la saison pendant tout l'été, ça sera les summers que l'on vous proposera sur votre radio. Des sets inédits que l'on va vous préparer pour tout l'été, pour passer un super été à danser au son du son 80-90, pop, disco, italo-disco, dance et funk également. Portez-vous bien, que la force soit avec vous, pour les soins de vous et de vos proches. Je vous fais des bisous et puis on termine donc avec les Block and Ground. Bien sûr, on a mis sur les réseaux sociaux de votre émission Cristobal Backspin, Insta, Facebook et TikTok les liens pour aller rejoindre tous les DJ remixeurs et les DJ guests. Bisous, à la semaine prochaine. Salut.

Salut à tous, c'est Nick Ruber, ravi de vous retrouver. Ce soir, je vais pas vous mentir, hein, on mixe en direct de Dubaï. Non, ok, j'avoue, ça marche pas du tout. On est en direct de Châteauneuf et on va envoyer du lourd pendant une heure. Je vois que j'ai une longue intro, donc je vais quand même pouvoir vous donner pas mal de titres. Dans les Grumblings, il y aura le dernier Oliver Heldens et Sam Harper avec Satisfy, Tony Metric avec I'm So Drunk. J'ai promis ce soir, j'ai pas bu. Topic et Becky G avec Sorry Papi, ça c'est très très lourd. De gros gros classiques avec Bob Sinclair et Fireball, Mousti, Vintage Culture, Milk et Sugar. C'est aussi une reprise de Block and Crow avec Wap Bam Queen. Ça sera vraiment en fin de set et je pense que les fans du groupe ABBA vont vraiment apprécier. Pour le reste, du Eric Prydz, Usher, Pitbull, mais aussi ma dernière prod. Rewind, je vous passe ça d'ici 12-13 minutes là. En attendant, si je vous dis Daru de Sunstorm, obligé vous connaissez. Ça sera juste après Ministère de la Funk avec Believe.

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